0: On revient après la pub.
1: Sur la 3, c'est la pub.
2: Hé, c'est moi. Vous me voyez tous les jours à la télévision.
3: Wow.
2: C'est vrai. Et...